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0: Il est 6 heures.
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Il est 8 heures. 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

Bien le bonjour à toutes et à tous, heureux de vous retrouver en ce mercredi matin. On a failli ne pas être là ce matin, des petits soucis avec l'informatique, et puis ben voilà, on a réussi tant bien que mal à se mettre en marche pour démarrer vos matins soleil pour ce mercredi 22 juillet. J'espère que tout va bien pour vous, que vous êtes en forme. On est là, au grand complet, toute l'équipe est là, hein, Alan, Tom Kazak, Monsieur Daniel et moi-même, Louis Kings. Moi, je m'occupe, comme d'habitude, du meilleur de la musique en ce matin. Et pourquoi ne pas commencer avec Juanes et la Camisa Negra, pardon. On

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1: Bonjour à tous, l'horoscope de ce mercredi, on débute avec les béliers. Vous pourriez manquer d'un peu de patience face aux imprévus aujourd'hui. Gardez votre calme, les béliers. Les taureaux, vous avez 1000 idées en tête, certaines méritent vraiment d'être développées. Gémeaux, vous êtes très appréciés par votre écoute et par votre bienveillance. Les cancers, votre humour fait des merveilles, vous apportez de la légèreté partout où vous passez. Lion, vous avez besoin d'attention, mais tout le monde ne sera pas disponible aujourd'hui. Les vierges, vous retrouvez enfin un certain équilibre dans votre quotidien. Balance, vous prenez les bonnes décisions au bon moment. Votre lucidité fera la différence. Les scorpions, en ce mercredi, vous débordez d'optimisme. Cela devient d'ailleurs contagieux. Sagittaire, une petite déception pourrait vous faire douter inutilement de vous-même. Les capricornes, votre créativité pourrait bien surprendre quelqu'un aujourd'hui. Les Verseaux, vous avancez discrètement mais sûrement vers vos objectifs. Et enfin, les poissons pour conclure. Tout semble plus simple pour vous aujourd'hui. Vous profitez pleinement du moment présent et cela vous réussit parfaitement. Avec tout ça, très belle journée, un bon mercredi.
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La météo pour ce mercredi 22 juillet, c'est du beau temps malgré quelques nuages au nord de la Seine. Les températures pour ce mercredi matin, 13 degrés pour Strasbourg, 15 à Brest et Cherbourg, 15 également pour Lille et Paris, 18 degrés pour Lyon, 18 également pour Biarritz, 19 à Bordeaux, 20 degrés pour Toulouse, 23 à Ajaccio, 23 également pour Marseille et 24 à Nice. Et pour ce mercredi après-midi, entre 21 et 27 degrés sur le moitié nord, il fera 21 dans les Hauts-de-France, 22 sur la Normandie, 26 sur la Bretagne, 27 en Île-de-France et en Centre-Val de Loire, 27 degrés également sur le Grand Est, et dans la moitié sud, comptez entre 30 et 35 degrés. Il fera 30 à 34 sur la Nouvelle-Aquitaine, 31 sur la vallée du Rhône, entre 29 et 35 sur la Méditerranée, 31 degrés pour la Corse et 35 degrés pour l'Occitanie.

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1: Bonjour à tous, on fait une grosse bise aux Marie-Madeleine ce 22 juillet pour leur fête. Côté Marie, sûres d'elles, de fortes personnalités, elles imposent leur autorité naturelle à leur entourage, fières, exigeantes, intransigeantes, elles n'acceptent pas la médiocrité, généreuses, elles se mettent en quatre pour rendre

0: Service. Côté Madeleine, leur susceptibilité les rend parfois soupaulées. D'humeur changeante, elles ne sont pas très téméraires devant les difficultés. Les Madeleines fonctionnent au coup de cœur et la passion est leur moteur. Pas de journée particulière, voici donc les grands événements. 1950, Léopold III rentre à Bruxelles. 1955, à l'âge de 30 ans, le Québécois Jacques Amyot devient le premier nageur à réussir la traversée du lac Saint-Jean à la nage. Parti de Péribonka, il lui faut 11h03 pour rejoindre Robertval. 1971, découverte de la Dame de Baza, une statuette en pierre polychrome du 4e siècle avant Jésus-Christ dans le Cerro del Santuario, nécropole de l'Antiquité. Cité de Bastille dans la province de Grenade. 1985, 18 radios libres privées sont autorisées à émettre en région parisienne. 2004, c'est la disparition du chanteur Sacha Distel, neveu de Ray Ventura. 2011, la Norvège est touchée par des attaques meurtrières. L'explosion d'une bombe au cœur d'Oslo fait 8 morts et une fusillade sur une île en grande banlieue où près de 600 jeunes gens étaient rassemblés pendant l'université d'été de la jeunesse du Parti travailliste. Bilan 69 morts, le tireur Breivik est arrêté. Et puis en 2012, en cyclisme, lors du 99e Tour de France, victoire de Bradley Wiggins, premier britannique à remporter le Tour de France 2012, le français Thomas Buckler, maillot à pois et meilleur grimpeur. Du côté des naissances célèbres, l'actrice Charlotte Gainsbourg, née à Londres, l'acteur Danny Glover, la chanteuse française Mireille Mathieu, qui vient d'Avignon, et l'auteur Paul-Lou Sulitzer. Avant de se quitter, le dicton du jour, Sainte Madeleine, puis Amen. Si elle ne dure pas longtemps, elle remplit le grenier de froment. Sur ce, très bonne journée à tous, à demain.
1: Merci beaucoup, et vous l'entendez, on a des petits soucis, on n'arrive pas à avoir tout le temps nos petites tapis qui nous couvrent, mais que voulez-vous, c'est comme ça, ce sont les aléas du direct. Là, on va au boulot pour l'anniversaire de Patrick qui fête ses 38 ans, et c'est Nathalie qui nous a écrit pour lui souhaiter un très heureux anniversaire. Donc Patrick, bon anniversaire de la part de Nathalie et de la part de toute l'équipe des Matins Soleil. Et qu'est-ce qu'on pourrait s'écouter ce matin? Eh bien, pourquoi pas, It's Raining Man, même s'il ne pleut pas, c'est pas grave, c'est Jerry Halliwell qu'on s'écoute, ex Spice Girl. Allez, on se fait plaisir et on revient d'ici quelques minutes.

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1: Dans l'info insolite du jour, on parle encore de la Coupe du Monde 2026, quand les célébrations des Norvégiens provoquent des micro-tremblements de terre. Des sismographes ont enregistré plusieurs vibrations et anomalies sismiques lors de buts marqués pendant la Coupe du Monde 2026. Improbable, mais vrai, les rassemblements de supporters font bel et bien trembler le sol. Le football nous a fait vibrer, littéralement, par exemple le 17 juin, un sismographe logé dans une cave de l'université s'est mis à vibrer nettement au moment précis où Haaland marquait contre l'Irak. Quelques jours plus tôt à Mexico, la station sismique d'Anahuac a enregistré un pic soudain d'énergie provoqué par les supporters célébrant un but de la sélection mexicaine. Bienvenue donc dans l'un des phénomènes les plus insolites de cette Coupe du Monde 2026. Des supporters qui font trembler le sol. Au Mexique, l'épisode s'est répété lors du match contre l'Équateur en 16e de finale, où les organismes de surveillance ont enregistré un signal sismique artificiel, un mécanisme déjà documenté ailleurs. Une étude publiée en 2024 dans une revue montrait qu'un concert de Taylor Swift en août 2023 avait généré de fortes vibrations sismiques enregistrées jusqu'à environ 9 km autour de ce concert. On se retrouve très vite avec d'autres infos.

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prochaine tournée européenne d'Oasis. Le groupe semble préparer de grandes choses pour l'année 2027. Si vous pensez déjà à planifier vos prochaines vacances d'été, pas de précipitation. Tout du moins, si vous rêvez de revoir Oasis en concert et avez manqué l'occasion de l'année dernière comme des millions de fans. Alors que le documentaire sur leur retrouvaille sera disponible dans quelques semaines sur Disney+, c'est-à-dire le 11 septembre, les rumeurs de concerts s'intensifient. Tout d'abord du côté de l'Italie, Liam Gallagher confirmant il y a quelques mois à des fans que son groupe passera à Rome à 100% sans aucun doute l'année 2027. Seulement depuis, les écrits, parfois à prendre avec des pincettes, du plus jeune frère de la bande, sont corroborés par d'autres sources. D'après certains, cette date italienne s'inscrirait dans une tournée européenne si attendue par les fans qui devrait commencer après de nouveaux concerts au Royaume-Uni entre mai et juin 2027. Et là, Oasis pourrait battre plusieurs records Guinness et sans alcool. Le groupe aurait réservé 12 dates qui accueillent leur équipe de football préférée, le stade de Manchester City. C'est pas tout, 6 dates seraient également prévues, et d'autres également dans le Royaume-Uni. Il y a 30 ans, Oasis avait donné 2 concerts devenus mythiques. Des dates en Irlande également seraient également à l'étude. Si elles se confirment, les billets pourraient être mis en vente dans les prochaines semaines. Alors, notamment, vous avez la tarification dynamique qui pourrait encore une fois se tenir en embuscade malgré les promesses de la famille Gallagher. On se retrouve très vite avec d'autres actualités musicales.

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1: Dans les indiscrétions télé du jour, Code Rouge, une mini-série inédite à suivre sur France 2 à partir du 29 juillet prochain. Mercredi 29 juillet, dès 21h10, France 2 débutera la diffusion de Code Rouge, une mini-série inédite entre paranoïa politique et conspiration internationale, un thriller britannique sous haute tension. Alors qu'il rentre à Londres après avoir assisté à une conférence médicale à Pékin, un médecin fait face à des accusations de meurtre et doit être ramené en Chine. À bord du vol 357, la policière se retrouve face à un nombre croissant de décès qui laisse entrevoir une conspiration à grande échelle. Cette mini-série inédite se compose de 6 épisodes de 52 minutes. Les 3 premiers épisodes seront donc diffusés mercredi 29 juillet dès 21h10 sur la chaîne France 2. On se retrouve très vite avec d'autres indiscrétions télé.

0: Il est 10h. 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

0: ce mercredi 22 juillet. On écoute tout de suite notre ami Daniel avec sa destination camping. Bonjour.
1: Bonjour à tous. C'est le visiteur du soir le plus redouté de tout l'emplacement, un clandestin miniature qui n'a pas payé sa redevance, mais qui s'invite pourtant avec une insistance remarquable dès que le soleil décline. Un petit bruit de turbine aiguë qui vient vous frôler l'oreille au moment précis où vous fermiez les yeux sous la tente. Aujourd'hui, on prépare l'étape, on sort l'artillerie et on s'intéresse au prédateur officiel de nos apéros, la mythique saga du moustique. Présent sur Terre depuis des millions d'années, cet insecte a modernisé ses troupes ces dernières années avec l'arrivée du redoutable moustique tigre. Avec ses rayures blanches et son habitude très agaçante de piquer en plein après-midi, il a transformé la vigilance de 18h en une alerte de chaque instant. Le moustique au camping, c'est le point de départ d'une guerre stratégique où chaque vacancier déploie ses propres armes secrètes. Il y a d'abord l'école de la méthode forte avec la fameuse bombe à aérosol. On gaze la caravane ou la tente de fond en comble en fermant tout avant de devoir attendre un quart d'heure dehors pour ne pas finir asphyxié par cette brume chimique. Il y a l'école de la technologie avec les nouveaux appareils anti-moustiques électroniques. On trouve de tout dans les allées, des diffuseurs à plaquettes branchés sur la rallonge électrique, des prises à lumière bleue censées les attirer et même des terminaux high-tech qui protègent tout l'emplacement. Sans oublier la bonne vieille raquette électrique jaune ou bleue qui transforme chaque fin d'après-midi en un match de tennis frénétique contre des adversaires invisibles, déclenchant des applaudissements lorsque le petit claquement sec retentit enfin. Même s'il nous laisse de cuisants souvenirs, le moustique fait partie intégrante du folklore de la vie en plein air. Il est le témoin piquant de notre immersion dans la nature, ce petit désagrément qui rend la douche fraîche du matin encore plus salvatrice. Demain, on oublie les insectes pour retrouver le roi incontesté de l'ombre portative, un grand dôme de toile colorée que l'on plante avec force et qui s'envole au premier coup de mistral, la saga du parasol. Bonne journée à tous, bonnes vacances et à demain pour Destination Camping.
0: Merci beaucoup Daniel, ça me pensait une chanson de Vanessa Paradis, ça. On mosquito. Allez, rayon de soleil, c'est William Baldé qui arrive dans votre radio. Très très belle matinée, très belles vacances à notre écoute.

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1: Dans l'actualité people du jour, on parle de Jade Pradhan, mariée à Geoffroy Carabas. Les félicitations s'imposent. Il y a quelques jours, la comédienne âgée de 27 ans a épousé son compagnon un an après sa demande en mariage. L'union civile de celle qui prête ses traits à Morgane Tanguy dans Plus belle la vie, encore plus belle et du handballeur professionnel sera suivie d'une cérémonie religieuse l'année prochaine pour pouvoir en profiter deux fois plus, a confié l'intéressé. En attendant, sublime dans sa robe en dentelle, un bouquet de roses à la main, Jade a savouré son bonheur. On se retrouve très vite avec d'autres Actu People.

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1: Bonjour à tous, les programmes télé, la télévision pour ce soir, mercredi. On débute avec la chaîne TF1 qui nous propose ce soir le film Un Indien dans la ville, diffusé dès 21h10. À la même heure sur France 2, la série Tout cela, je te le donnerai. Sur France 3, place au magazine Secret d'Histoire à partir de 21h10. Sur la chaîne France 5 ce soir, documentaire Pieds nus et culottés. Sur M6, place au jeu J'en connais un rayon, diffusé dès 21h10. Sur la chaîne Arte ce soir, place au film Hors Normes, diffusé dès 20h55. Et enfin, pour terminer, rendez-vous par exemple ce soir sur la chaîne TF1 Série Film avec le film Débarquement immédiat, diffusé dès 21h10. Avec tout ça, bonne soirée télé.

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Voilà, c'est fini, c'est terminé pour ce mercredi. On espère revenir demain dans de meilleures conditions avec tout qui fonctionne, le tapis, le micro correctement, enfin tout. Voilà, que voulez-vous, hein. On a des petits soucis, ça arrive parfois. C'est ça, encore une fois, les aléas du direct. On se retrouve donc demain, très très vite. On va se quitter avec la petite nouveauté du jour. Soyez fidèles à votre radio, soyez fidèles au Matin Soleil chaque jour entre 8h et 11h. On est là au grand complet pour vous accompagner. Hop, petit

En tout cas, ils sont pas mal, hein, ces gars. Ils s'appellent BTS. Ils font crier toutes les jeunes filles de France. Et d'ailleurs, voici avec ce titre normal. On l'écoute. Et moi, je vous dis ciao, ciao, bye, bye. Et puis, à demain, si vous le voulez bien.

0: Il est 11h.
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Bonjour, aujourd'hui 22 juillet, 203e jour de l'année, nous fêtons les Marie-Madeleine. C'est le 22 juillet 1924 que naissait la voix française de Tony Curtis, Michel Roux, qui nous a quittés en février 2007. En 1941, naissance de Macha Béranger, décédée en avril 2009, et le 22 juillet 1946, naissance de Paulo Sulitzer, décédée en février 2025. Joyeux anniversaire à Mireille Mathieu, née le 22 juillet 1946, mais aussi à l'acteur belge Olivier Gourmet, né en 1963, au pâtissier Christophe Michalak, né en 1973, à l'actrice, chanteuse, musicienne, auteure, compositrice, interprète, productrice de musique, styliste, femme d'affaires et ambassadrice de l'UNICEF, Selena Gomez, née en 1992. Et enfin, joyeux anniversaire au prince George de Cambridge, deuxième dans l'ordre de succession au trône du Royaume-Uni, né le 22 juillet 2013. C'est aussi le 22 juillet 2004 que disparaissait Sacha Distel, né en janvier 1933, en 2021, décès de Jean-Yves Lafesse, né en mars 1957, et le 22 juillet 2025, décès d'Ozzy Osbourne, chanteur du groupe de heavy metal anglais Black Sabbath, né en décembre 1948. Le 22 juillet 1894, la première course automobile sur route entre Paris et Rouen permet au comte Jules Albert de Dion de décrocher le record de vitesse avec 22 km par heure. En 1985, 18 radios libres privées sont autorisées à émettre en région parisienne. En 2002, la société américaine WorldCom devient célèbre pour la plus grosse faillite de l'histoire avec plus de 30 milliards de dollars de dettes. En 2011, en Norvège, deux attentats à Oslo et sur l'île d'Utøya font 77 morts. Enfin, le 22 juillet 2021, ce sont des inondations en Inde qui sont à l'origine de plus de 115 morts. Le dicton du jour, Sainte-Madeleine, pluie amène. Si elle ne dure pas longtemps, elle remplit le grenier de froment. Demain, vous penserez à fêter les Brigitte.

0: Depuis sa cellule de prison, Nahr remonte le fil de son histoire. Fille de réfugiés palestiniens, elle grandit sur les rives du golfe Persique et danse au rythme de ses rêves d'enfant, puis de ses désirs de jeune femme. Mais alors que Nahr croit avoir trouvé le bonheur, l'homme qu'elle a épousé la quitte. Elle découvre la cruauté d'un monde où les corps deviennent monnaie d'échange. L'invasion américaine en Irak fait de la jeune femme une réfugiée à son tour, un exil qui l'amène jusqu'en Palestine, terre de ses ancêtres et d'une seconde chance. L'occupation d'Israël vient cependant menacer le foyer qui l'a accueillie, la mettant face au poids de son passé et à la tentation de la résistance. Jusqu'où Nahr est-elle capable d'aller pour protéger ce qu'elle aime et pour défendre ce qu'elle a tant peiné à reconstruire? L'autrice Suzanne Aboulawa met en lumière avec une sincérité rare la tragédie palestinienne à travers le portrait d'une femme singulière qui sublime la honte en force et le chagrin en révolte. Contre ce monde sans amour de Suzanne Aboulawa est paru chez Pocket.
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0: Il est 13h.
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2: Et en ce mercredi 22 juillet, bonne fête aux Marie-Madeleine, les béliers dans le domaine des finances, vous devrez faire des choix pour ne pas déséquilibrer votre budget. Taureau, vous allez travailler avec des collègues sur un projet d'envergure. Gémeaux, ne faites rien qui sorte de l'ordinaire aujourd'hui. Et Cancer, vous devriez vous montrer plus déterminé et aussi plus spontané. Et Lion, vous ferez preuve de timidité. Vierge, ne laissez pas passer la chance de vous associer avec des personnes que vous avez rencontrées il y a peu. Balance, ne craignez pas d'assumer vos opinions, même si elles ne sont pas politiquement correctes. Les Scorpions en couple, le temps des roucoulements semble être enfin arrivé. Sagittaire, vous ne pourrez pas gérer toutes les situations délicates que vous rencontrerez aujourd'hui. Capricorne, contentez-vous de la routine habituelle. Verseau, le succès professionnel pourrait bien venir d'une collaboration. Enfin, les Poissons célibataires, il se pourrait bien que Cupidon vous réserve enfin une de ses flèches. Bonne journée et à demain.
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0: Bonjour, aujourd'hui 22 juillet, 203e jour de l'année, nous fêtons les Marie-Madeleine. C'est le 22 juillet 1924 que naissait la voix française de Tony Curtis, Michel Roux, qui nous a quittés en février 2007. En 1941, naissance de Macha Béranger, décédée en avril 2009, et le 22 juillet 1946, naissance de Paulo Sulitzer, décédée en février 2025. Joyeux anniversaire à Mireille Mathieu, née le 22 juillet 1946, mais aussi à l'acteur belge Olivier Gourmet, né en 1963, au pâtissier Christophe Michalak, né en 1973, à l'actrice, chanteuse, musicienne, auteure, compositrice, interprète, productrice de musique, styliste, femme d'affaires et ambassadrice de l'UNICEF, Selena Gomez, née en 1992. Et enfin, joyeux anniversaire au prince George de Cambridge, deuxième dans l'ordre de succession au trône du Royaume-Uni, né le 22 juillet 2013. C'est aussi le 22 juillet 2004 que disparaissait Sacha Distel, né en janvier 1933, en 2021, décès de Jean-Yves Lafesse, né en mars 1957, et le 22 juillet 2025, décès d'Ozzy Osbourne, chanteur du groupe de heavy metal anglais Black Sabbath, né en décembre 1948. Le 22 juillet 1894, la première course automobile sur route entre Paris et Rouen permet au comte Jules Albert de Dion de décrocher le record de vitesse avec 22 km par heure. En 1985, 18 radios libres privées sont autorisées à émettre en région parisienne. En 2002, la société américaine WorldCom devient célèbre pour la plus grosse faillite de l'histoire avec plus de 30 milliards de dollars de dettes. En 2011, en Norvège, deux attentats à Oslo et sur l'île d'Utøya font 77 morts. Enfin, le 22 juillet 2021, ce sont des inondations en Inde qui sont à l'origine de plus de 115 morts. Le dicton du jour, Sainte Madeleine, pluie amène, si elle ne dure pas longtemps, elle remplit le grenier de froment. Demain, vous penserez à fêter les Brigitte.
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0: Il est 14h.
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Bonjour et bienvenue à Dans Tempo Verso, c'est Ellie avec vous jusque 16h, heure à laquelle eh bien, vous retrouvez, je chante pour vous, mais en attendant, des souvenirs, des musiques qui nous font du bien en cette matinée, en cet après-midi maussade, en cette journée un peu froide, eh bien, on a envie de rester chez soi, et pour rester chez soi, eh bien, le meilleur moyen de se sentir bien, c'est d'écouter la musique. MCS Radio est avec vous pour tous les après-midi avec de la musique qui vous fait du bien. Un peu de soleil après Jerry Rafferty, Baker Street. Voici Odeoro avec Baila.

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George Cheatham a commencé cette émission Get Down Saturday Night juste à l'instant The Age of Aquarius, Crystal Account. Et on poursuit maintenant avec aussi un bon souvenir. Voici Duffy Mercy.

Papi Sanchez nous a amené un petit peu avant Friends Faraway, un petit titre latino, Enamorame. On va maintenant retrouver, après ce tube électropop, Sananda My Treya. Voici Wishing Well.

Qu'est-ce qu'on est bien sur MCS Radio par tous les temps. Eh bien, on est toujours un rayon de soleil, rien que pour vous, avec la bonne humeur, la musique, bonne humeur aussi, et la musique du soleil. Je vous en ai promis pour cet après-midi, et on va retrouver maintenant, de suite, Denai Aines, It's Alright.

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grand merci à l'aide à la programmation. Eliane, merci, merci. C'était juste à l'instant. Voilà, je ne sais plus où j'en suis. Gwen McCrow avec Rocking Chair. On va se tourner un peu vers le soleil, on va aller se réchauffer maintenant avec Elvis Crespo, Suavemente.

Un savoureux mélange de suave et ensoleillé avec ici Elvis Crespo, portoricain, qui nous ajoute à ce titre beaucoup de soleil du Porto Rico. On va poursuivre à présent. Voici We Not Speak Americano.

and Dave juste avec nous pour notre plus grand plaisir. Hold on, I'm coming. Et puis on va retrouver Daryl qui arrive avec ce titre I can

0: Il est 15h.
1: Il est 15h.
0: Il est 15h.
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Et si tout à l'heure on se donnait rendez-vous à la gare pour prendre le dernier train vers Londres, est-ce que ça vous tente? Eh bien moi oui. Electric Light Orchestra, voici Last Train to London.

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Des voix féminines qui font monter le son, qui font monter les vibrations avec ce petit dance électro des années 90, fin 80, début 90. C'était à l'instant Brooklyn Bounce, The Music Got Me. Grégor, je ne sais pas si vous connaissez, eh bien c'est Grégor Salto. Et voici un petit air latino.

Un bon petit souvenir, Steely Dan Do It Again, juste pour vous, rien que pour vous, pour vos oreilles et pour vous faire chanter aussi, pourquoi pas. Martika vient de nous rejoindre avec ce titre qui a été un énorme succès également. Voici Toy Soldiers.

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Jusqu'à 16h, je vous le rappelle, Tempo Verso avec Ellie pour vos plus beaux souvenirs qui vous font bouger, mais aussi qui vous font penser à des moment inoubliable, comme juste à l'instant Martika. Et puis un souvenir ici que vous avez peut-être oublié, Stevie Wonder, Master Blaster Jammin'.

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Nova, juste pour le plaisir. On va retrouver, on va aller un petit peu faire un petit tour dans nos rêves. Voici Fleetwood Mac avec ce titre bien connu, Dreams.

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0: La musique qui bouge, la musique qui me fait danser toute seule sur ma chaise. J'espère que vous pouvez faire pareil chez vous ou au travail, pourquoi pas. Mais oui, bien sûr, la musique, quand on l'a dans la peau, eh bien, on adore. Juste avant Ecuador, Sash, c'était Aaron Chupa, I'm an Albatross. Et puis, on va retrouver un petit peu le soleil dans la musique, dans nos cœurs. Voici Tahiti, Kenvi.
1: Mesdames et messieurs, bonjour.

L'on se dit au revoir. On se retrouve la semaine prochaine avec Tempo Verso pour une nouvelle évasion, de nouvelles destinations souvenirs pour vous sentir en vacances. Sheila E. Grammarous Life, c'était ce que nous venons juste à l'instant d'écouter. Et on se quitte avec un tube qui a fait danser langoureusement tous les jeunes de notre âge. Voici Kaoma avec Lambada. 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

0: Il est 16h.
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0: 17h.
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0: Il est 18h. 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

0: Il est 20h.
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0: 22h.
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0: Il est minuit.
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0: est 2h.
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